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1: Aujourd'hui dans Un jour un Maxi, retour en 1990 avec Black Box et l'incontournable Everybody Everybody. Le single sort le 15 mars 1990 et figure sur le premier album du groupe italien Dreamland. Après le succès de Ride on Time, Black Box confirme avec ce nouveau titre aux sonorités house et dance. Le titre va rapidement devenir un véritable classique des dance floors et atteindra notamment la première place du classement Dance Club aux États-Unis. Voici Black Box avec Everybody Everybody en version maxi.

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1: Focus sur Rose Laurence. Rose Laurence est une auteure, compositrice, interprète et chanteuse française d'origine polonaise. Elle est née le 4 mars 1951 à Paris et décédée en avril 2018. Son grand-père polonais, pianiste et violoniste à Varsovie, composait de la musique pour accompagner les films muets. Rose commence à chanter très jeune, elle gagne son premier concours de chant à 8 ans. Ses parents l'emmènent souvent au spectacle et surtout à l'Olympia, où elle fut fascinée par la chanteuse américaine Dionne Warwick. En 1982, elle souhaite approfondir une carrière solo et sort un premier album au nom de Déraisonnable. Jean-Michel Bleria lui écrit et compose alors la musique Africa, qui devient un immense succès. Il se vend à plus d'un million d'exemplaires. Le 45 Tours se classe numéro 1 en France, en Autriche, numéro 2 en Suisse et en Norvège.

En 1987, Francis Cabrel lui écrit les paroles du titre « Quand tu pars » qui se classera au top 50. Elle enregistrera une version anglaise « American Love ». Rose Lawrence disparaîtra de la scène dans les années 90.

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1: Aujourd'hui dans Un jour un Maxi, retour en 1990 avec Black Box et l'incontournable Everybody Everybody. Le single sort le 15 mars 1990 et figure sur le premier album du groupe italien Dreamland. Après le succès de Ride on Time, Black Box confirme avec ce nouveau titre aux sonorités House et Dance. Le titre va rapidement devenir un véritable classique des dance floors et atteindra notamment la première place du classement Dance Club aux États-Unis. Voici Black Box avec Everybody Everybody en version maxi.

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1: Focus sur le groupe Commodores. Le groupe américain Commodores s'est formé en 1968 en Alabama. Il est composé de 6 musiciens au début de la formation, Walter Orange à la batterie, William King à la trompette et à la guitare, Milan Williams au clavier, Thomas McClary à la guitare, Ronald L.A. Prade à la basse et Lionel Richie au chant, piano et au saxophone. Le groupe décroche un contrat avec la maison de disques Motown au début des années 70. Ils feront les premières parties des concerts des Jackson 5. Le premier titre est Easy, sorti le 18 mars 1977, extrait de l'album Commodores. La ballade est écrite par Lionel Richie, les paroles parlent d'une rupture amoureuse bien vécue par l'auteur.

Le second titre est Three Times a Lady en 1978, extrait de l'album Natural High et écrit par Lionel Richie et dédié à sa femme Brenda.

En 1985 sort le titre Night Shift. Ce sera le dernier single sous le label Motown. C'est le chanteur James Dean Nicholas qui remplacera Lionel Richie qui quitta le groupe pour une carrière solo.

0: Tout de suite, un point sur les années 80. C'est le 6 mars 1980 que la romancière Marguerite Yourcenar rentre à l'Académie française.
1: Ont obtenu Madame Yourcenar, 20 voix, Monsieur Dorst, 12 voix, bulletin marqué d'une croix, 3, et bulletin blanc, 1, par conséquent. Madame Yourcenar succédera à Roger Caillois.
0: Cette date restera dans les annales, car c'est la première fois qu'une femme accédera à une telle fonction. C'est l'écrivain et philosophe Jean d'Ormesson qui défendra sa candidature. À la même époque, on entendait le dernier Barbara Streisand et son titre Woman in Love, écrit par les frères Gibb des Bee Gees.

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0: Bonne matinée à l'équipe de Métropole, il est 10h. Tout de suite, le journal de RFI.
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4: Il est 10h à Paris, 8h en temps universel. Et merci d'écouter RFI, le journal international avec vous, Marion Cazeneuve.
5: Et à la une, la visite du pape en France. Léon XIV donnera une messe en plein air à Paris devant 600 000 personnes cet après-midi, la veille déjà. Il assistait à une veillée de prière au Stade de France devant 80 000 jeunes catholiques. En Colombie, les 10 ans d'un accord de paix aujourd'hui largement mis à mal entre le gouvernement et la guérilla des FARC. On sera aussi au Cameroun dans ce journal où de jeunes chercheurs réunis lors d'un forum appellent à débloquer plus de financement dans le domaine de la santé. Et puis en France, un test politique à quelques mois de la présidentielle avec les élections sénatoriales demain. Le pape Léon XIV poursuit sa visite en France. Il a été accueilli hier par des centaines de milliers de personnes lors d'un bain de foule à Paris avec un passage à l'Élysée dans la cathédrale Notre-Dame. Le temps fort de la journée, c'était cette veillée de prière au Stade de France. Il a fait son entrée dans une ambiance survoltée devant 80 000 jeunes catholiques âgés de 17 à 35 ans. Et il a appelé ces jeunes à faire preuve d'ouverture d'esprit sur les autres cultes, à rester optimistes sur l'avenir. Message bien reçu par ses fidèles rencontrés à la sortie du stade par Baptiste Coulon.
6: Alice, jeune croyante, a presque vu Léon XIV.
7: Bah avec ma petite taille, c'était un peu compliqué de le voir, mais quand même, passait pas trop loin. Donc non, vraiment, c'était incroyable.
6: À défaut de bien l'apercevoir, elle l'a surtout écouté et retient un message d'espérance.
7: Dire que nous aussi, on peut changer un peu le monde plus tard et qu'on est le monde de demain, c'était quand même important qu'on nous le dise. Et c'était cool.
6: Élodie, professeure dans un établissement catholique, note de son côté l'avertissement du pape sur l'utilisation de l'intelligence artificielle.
8: Moi qui travaille avec des jeunes, on voit qu'au quotidien l'intelligence artificielle, elle inonde nos vies et ce que je trouve vraiment beau, c'est de remettre ce lien humain vraiment au centre et au cœur de nos relations, parce qu'il n'y a que ça qui compte. Et finalement, ce message du pape Léon, il est tellement d'actualité et je pense qu'il peut tous et tous nous toucher.
6: Léon XIV a surtout défendu une église ouverte sur le monde et appelé ses jeunes à partager leur spiritualité à d'autres. Message bien reçu par Guilhem et Gaspard, qui ont justement un projet.
9: D'accompagner des jeunes qui ne savent pas trop où ils sont dans leur religion,
10: d'horizons divers, qu'ils soient musulmans, catholiques ou athées,
9: afin de pouvoir les préparer à être plus proches du Seigneur et avoir une meilleure vision de la religion par rapport à eux-mêmes.
6: Projet de partage de leur foi que les deux jeunes comptent lancer d'ici quelques semaines au sein de leur établissement.
5: Et Léon XIV poursuit donc sa visite aujourd'hui en France. Il était ce matin à Paris à la maison Bakita, une association diocésaine de soutien aux exilés. Il est actuellement en route vers l'Institut catholique de Paris. Il rencontrera des nouveaux et des futurs baptisés. Leur nombre est en augmentation en France. Et le temps fort de la journée, ce sera cet après-midi avec cette messe géante en plein air en bas des Champs-Élysées sur la place de la Concorde. 600 000 personnes vont y participer. 500 000 hosties seront distribuées aux fidèles. Un événement que vous suivrez en direct sur RFI dans une édition spéciale à partir de 13h, temps universel. Dans l'actualité de ce 26 septembre également, ce plan de l'Iran proposé aux États-Unis pour rouvrir le détroit d'Ormuz. Un plan en 7 jours, mais il a été presque aussitôt rejeté par le président américain. Donald Trump envisagerait d'ailleurs de frapper à nouveau l'Iran après les élections de mi-mandat en novembre. C'est ce que révèle le Wall Street Journal, qui cite des responsables américains. Et alors que les affrontements se concentrent en ce moment dans le Golfe, les Houthis du Yémen ont visé à nouveau l'Arabie Saoudite cette nuit. C'était il y a 10 ans, en Colombie, le président Juan Manuel Santos signait un accord de paix historique avec la guérilla des FARC. Mais 10 ans plus tard, le pays fait face à une nouvelle flambée de violence. Le nouveau président d'extrême droite, Abelardo de la Espriella, veut en plus démanteler les institutions issues de l'accord de paix, comme par exemple la juridiction spéciale pour la paix, Justine Fontaine.
11: Une juridiction créée après l'accord
4: jours pour juger à la fois les crimes de la guérilla et les crimes des paramilitaires et de l'armée. Le principe que les auteurs avouent en échange de peines moins lourdes que dans la justice ordinaire. Grâce à ça, Raquel Benavides a pu savoir par qui son fils avait été tué. José Fabio Rodriguez, c'est son nom, a été assassiné en 2007 par des militaires qui l'ont fait passer pour un guérillero.
1: Mon rêve, c'était qu'ils aillent en prison, qu'ils payent. Ce n'est pas ce qui s'est passé, mais au moins ils ont avoué leur crime, demandé pardon et la vérité a été établie.
4: Elle attend encore de savoir à quelle peine ils seront condamnés, mais elle craint que la juridiction spéciale disparaisse, comme promis par le nouveau président. Une crainte partagée par Jason Pabareyes, directeur exécutif du collectif OFB, qui défend des victimes du conflit.
11: Notre inquiétude, c'est que les victimes soient abandonnées. Beaucoup de cas risquent de rester totalement impunis. Et sans établir la vérité, on est condamné en tant que société à ce que l'histoire se répète.
4: La juridiction spéciale pour la paix est protégée par la Constitution. Alors, faute de pouvoir la supprimer dès maintenant, la coalition au pouvoir prévoit de réduire son budget de près de 20% l'an prochain. De quoi la placer en faillite, selon le président de l'instance.
5: Justine Fontaine. Et d'après la commission Vérité, issue elle aussi de l'accord de paix, le conflit armé en Colombie a fait plus de 450 000 morts entre 1985 et 2018. RFI, il est 8h06 en temps universel, 9h06 à Yaoundé, au Cameroun. Financer la recherche dans le domaine de la santé reste un défi majeur. C'est le constat dressé lors du Forum national des jeunes chercheurs qui s'est achevé hier dans la capitale. Ces jeunes souhaitent notamment, dans les années à venir, moins dépendre de fonds extérieurs. Correspondance à Yaoundé d'Emmanuel Juntap.
12: Environ 300 jeunes issus des universités publiques et privées ont pris part à ce forum. Parmi eux, Cynthia Kedra, venue de Boya, en zone anglophone, où elle mène des recherches sur la résistance antimicrobienne.
13: Si tu veux te permettre de cultiver des séries de bactéries, tu dois acheter plusieurs milliers de cultures. Et de là, ça devient vraiment lourd.
12: Le financement de la recherche sur les maladies tropicales comme l'ulcère de Buruli, l'oncocercose ou encore la schistosomiase dépend aussi des fonds extérieur. Docteur Philippe Nzomo, chercheur.
14: Si l'État décidait de mettre en place un peu de moyens, ce sont des maladies qu'on pourrait éradiquer d'ici l'horizon 2030.
12: Pour éviter que le parcours de nombreux jeunes dans la recherche soit interrompu, il faut penser à renforcer leurs capacités, soutient Sarah, Irène et Yango, une pionnière dans les recherches de l'ulcère de Buruli au Cameroun et initiatrice du forum.
15: Il faut encore mieux les former parce que vous pouvez être résilient, vous pouvez rêver. Si vous ne savez pas rédiger une demande de financement, vous ne l'aurez pas. Il y en a qui sont brillants, mais ne savent pas redonner leur parcours.
12: Malheureusement, beaucoup de jeunes chercheurs peinent encore à trouver des financements pour leurs travaux. Leur nombre exact n'est pas connu, mais les chiffres sont en augmentation avec le gel des fonds états-uniens sur le financement de plusieurs projets de recherche en Afrique. Emmanuel Juntap, Yaoundé, RFI.
5: En France, Loïc Le Priol et Romain Bouvier condamnés respectivement à 26 et 19 ans de prison pour le meurtre de Federico Aramburu. Ils avaient tué par balle cet ancien rugbyman argentin en plein Paris dans une brasserie en mars 2022. Lors du verdict hier, la cour d'assises n'a pas retenu la préméditation, mais elle a sévèrement sanctionné l'intention de tuer de ces deux militants d'extrême droite. La France à la veille des élections sénatoriales, le scrutin a lieu tous les 3 ans pour renouveler la moitié des sièges de la Chambre haute du Parlement. Ils sont élus, ces sénateurs, par un collège électoral formé de députés, de conseillers généraux, départementaux. Et cela doit déterminer les nouveaux équilibres, les rapports de force. C'est donc un test politique à 7 mois de l'élection présidentielle, Marie Lecoq.
16: Fort de ces résultats au municipal, le Rassemblement national entend passer de 3 à 10 élus, le compte exact pour créer pour la première fois de son histoire un groupe au Sénat. Et avec lui des pouvoirs bien concrets, une niche parlementaire, des propositions de loi, des questions au gouvernement et un droit de tirage pour créer une commission d'enquête parlementaire. À l'autre bout de l'échiquier, la France insoumise veut aussi changer le cours de son histoire et vise un premier siège. Quant aux Républicains, premier groupe du Sénat, ils craignent de perdre quelques sièges sur les 77 concernés. concernés. La faute aux municipales où LR et ses alliés locaux ont perdu plusieurs villes du Sud-Est. Pour les socialistes, un objectif, rester deuxième groupe devant les centristes qui les talonnent de près. Pour cela, il faudra passer par des accords gagnant-gagnant avec les écologistes. L'enjeu n'est pas mince car garder 60 sénateurs, c'est s'assurer le pouvoir de saisir à eux seuls le Conseil constitutionnel. Enfin, le groupe du parti présidentiel, lui, joue sa survie. Sous la barre des 10 membres, il disparaît. Un Sénat qui ne peut être dissous et un scrutin comme dernier indicateur avant la présidentielle.
5: Marie Lecoq du service politique de RFI. En football, les débuts des Bleus avec à leur tête Zinedine Zidane, le mythique numéro 10, démarre sur une bonne note à son nouveau poste de sélectionneur. La France l'a remporté 1-0 hier soir contre la Turquie en première journée de phase de groupe de Ligue des Nations. Le seul but de la soirée a été inscrit par Kylian Mbappé. L'attaquant est aussi sorti pour blessure touchée au genou sur l'action de son but. Il est forfait pour les 3 prochaines rencontres des Bleus.
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18: Le groupe de New Wave anglais Talk Talk s'est formé en 1981. Il est composé du chanteur Mark Hollis, du bassiste Paul Webb, du batteur Lee Harris et du claviériste Simon Brenner. Avec l'aide de son frère Ed, le chanteur Mark Hollis et le producteur Jimmy Miller commencent à écrire des titres. Ils sortent alors Candy, Mirror Man et Talk Talk qui sortiront sous le nom de groupe The Reaction puis Talk Talk. Après avoir signé chez EMI, le groupe sort son premier album The Party's Over en 1982 dont est extrait le titre Talk Talk.

En 1984, le groupe sort un deuxième album nommé It's My Life et c'est le succès, notamment avec le titre du même nom que l'album It's My Life, sorti en janvier 84. La chanson est signée par Mark Hollis et par le claviériste Tim Frisgreen. Elle se classera dans le top 40 de plusieurs pays. Le clip a été tourné dans le zoo de Londres à l'automne 1983.

L'autre gros succès du groupe, toujours extrait de l'album It's My Life, est le... L'autre gros succès du groupe, toujours extrait de l'album It's My Life, est le titre Such a Shame, qui fut grandement inspiré.

Le troisième album du groupe, The Color of Spring, sort en 1986. La musique se modifie avec notamment l'abandon des synthétiseurs. 17 musiciens participent à cet album, dont le guitariste Steve Winwood. Le premier extrait de cet album est le titre Life's What You Make It, qui sort en décembre 1985.

deuxième extrait de l'album The Color of Spring et le superbe titre Living in Another World en 1986. Steve Winwood joue de l'orgamonde dans ce titre. La structure musicale est de type cyclique et magnifiquement orchestrée. Les études de Jean-Paul Sartre auraient inspiré Marc Hollis.

En 1988, le groupe sort Spirit of Eden, composé de titres d'improvisation, en incorporant des titres classiques, jazz et ambiants. Celui-ci n'aura pas de succès et précipitera la dissolution du groupe 4 ans plus tard, en 1992. Le talentueux chanteur-compositeur des meilleurs titres de Talk Talk, Mark Hollis, nous quittera en février 2019.

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1: Focus sur le groupe Overphonic. Le groupe belge Overphonic s'est formé en 1995 par le bassiste Alex Callier, le guitariste Raymond Gertz, le claviériste Franck Duchesne et la chanteuse Esther Liebert, très vite remplacée par Geike Arnert. Ils ont sorti 11 albums et de nombreux singles et continuent à avoir beaucoup de succès dans leur pays natal ainsi qu'en Hollande. Le deuxième album de la formation, Blue Wonder Power Milk, sort en août 1998. On y retrouve le très beau titre Hidden. Il sera utilisé dans le film Souviens-toi l'été dernier 2. C'est Geike Arnert qui est au chant sur ce titre.

Leur album, The Magnificent Three, sort en septembre 2000 et sera vendu à plus de 265 000 copies dans le monde. Il est porté par le non moins célèbre titre Mad About You. La chanson parle d'un amour oublié. L'idée est également véhiculée dans le clip vidéo. C'est le bassiste Alex Callier qui est à l'origine de l'écriture de la chanson. Une nouvelle version plus électronique sera présentée en 2020.

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2: RFI midi à Paris, 10h en temps universel, 13h à Sanaa.
3: Charlotte de Rouen.
2: Bonjour à toutes et à tous. Avant de célébrer une messe géante à Paris cet après-midi, le pape s'est rendu ce matin auprès des migrants. Léon XIV qui a plaidé pour vivre ensemble dans la dignité et la paix. Les Houthis ont lancé de nouvelles attaques contre l'Arabie Saoudite ce samedi. Au Yémen, la situation humanitaire est déplorable. 130 000 personnes ont dû quitter leur maison pour fuir les combats. En football, cette première victoire pour les Bleus de Zinedine Zidane, l'équipe de France s'est imposée 1-0 en Turquie hier pour un match en Ligue des Nations. C'est le point d'orgue de la visite du pape en France. Léon XIV doit célébrer cet après-midi une messe, place de la Concorde, devant 600 000 fidèles sur les Champs-Élysées. François Ballarin, vous êtes sur place pour RFI. Il y a déjà du monde autour de vous.
4: Mais oui, des fidèles Charlotte arrivés tôt, très tôt, dès 8 heures pour certains, dans une atmosphère joyeuse. Certains chantent, d'autres prient partout. Des drapeaux jaunes et blancs aux couleurs du pape. La messe n'est à 15 heures. Alors pour patienter, le public a pu suivre les déplacements du pape à l'Institut catholique de Paris ou encore à la maison Paquita, association d'aide aux migrants. Sur place, Léon XIV a plaidé pour vivre ensemble dans la dignité et la paix en rencontrant des exilés. Un message qui a particulièrement touché Gitane, venue assister à la messe sur les Champs-Élysées.
5: Il met beaucoup l'accent sur l'humain, sur l'intelligence humaine et le cœur. Donc c'était important qu'il aille voir tous ces gens-là. Ce sont des personnes de chair et d'os qui ont une âme et qu'il faut absolument les prendre en considération.
4: Voilà, le pape attendu vers 13h45. Il descendra en papa mobile l'avenue des Champs-Élysées jusqu'à la place de la Concorde avant de célébrer la messe à partir de 15h. En attendant, les fidèles sont tous en train de prier parce qu'il est midi. C'est la prière de l'Angélus pour bien préparer cette célébration. La place de la Concorde, les Champs-Élysées se remplissent peu à peu sous un ciel encore gris mais qui devrait laisser percer le soleil dans les minutes qui viennent.
2: François Ballarin avec Stéphane Desfossés pour les moyens techniques. La messe, François le disait, est prévu à 15h, heure de Paris, 13h, temps universel, édition spéciale RFI vous fait vivre ce moment. Et puis cette visite est aussi à suivre sur notre site rfi.fr. Les Houthis ont lancé de nouvelles attaques contre l'Arabie Saoudite ce samedi. Les rebelles yéménites pro-iraniens ont visé la capitale Riyad et une grande ville du sud-ouest du pays. Hier, le Conseil de sécurité de l'ONU a condamné l'offensive des rebelles contre l'Arabie Saoudite. Riyad, qui est le premier soutien des autorités yéménites, malgré les bombardements saoudiens quasi quotidiens et des combats au sol, les forces pro-gouvernementales n'ont pas réussi à faire reculer les Houthis. Des combats qui ont conduit 130 000 personnes à quitter leur foyer, 130 000 déplacés dans un pays déjà dévasté par la guerre depuis plus de 10 ans. Alors que les acteurs humanitaires sur le terrain faisaient déjà face à de nombreuses crises, ils s'efforcent aujourd'hui de trouver des solutions d'urgence au milieu des combats, comme l'explique Olivier Routeau. Il est directeur des opérations de première urgence internationale.
6: Le Yémen, c'est une crise humanitaire qui dure depuis 10 ans et un conflit qui n'est jamais totalement arrêté, avec pas loin de 20 millions de personnes en situation de besoin d'assistance humanitaire. Là, on est sur une nouvelle étape, avec une ligne de front qui a bougé et qui produit du déplacement de population de manière importante. La phase de combat actif, elle rend compliquée l'intervention. Il y a des choses qui sont en train de se mettre en place, mais c'est la réponse d'urgence, notamment des biens et des matériels d'hygiène et de première nécessité. Il y a des enjeux de stress hydrique assez importants, puisqu'on est dans un pays vulnérable sur le plan de l'accès à l'eau. En se déplaçant, les gens effectivement sont très très vulnérables de ce point de vue-là, et à tel point qu'on a déclenché une réponse rapide à une flambée de choléra. On est sur une population où, encore une fois, les gens qu'on dit qu'ils sont en situation d'assistance humanitaire, c'est qu'ils ne sont pas autonomes dans leur capacité à satisfaire leurs besoins alimentaires, leur accès à la santé, leur accès à l'eau. Et ce qui veut dire que quand ils se déplacent, ils n'ont rien à déplacer. Donc forcément, ils sont très très vite dans des situations très compliquées.
2: Des propos recueillis par Oriane Verdier. L'Iran a soumis à Washington un plan pour ouvrir le détroit d'Ormuz. Téhéran est dans l'attente d'une réponse officielle, mais selon les informations du Wall Street Journal, Donald Trump l'aurait refusé. L'Iran n'a pas quitté la table des négociations, a assuré le président iranien hier lors de sa rencontre avec le secrétaire général de l'ONU, Antonio Guterres. Massoud Pezeshkian, qui a quitté New York dans la nuit à l'issue d'une semaine de rencontres diplomatiques en marge de l'Assemblée générale des Nations unies. Les États-Unis et la Chine qui ont annoncé la mise en place d'un canal de communication sur l'intelligence artificielle. Annonce qui vient clore une visite d'État du président chinois à la Maison-Blanche. Donald Trump et Xi Jinping qui ont notamment discuté de l'IA. Les États-Unis et la Chine sont concurrents dans ce domaine hautement sensible et dont la question de la régulation devient de plus en plus pressante. Un mois après des crues dévastatrices au Népal et au Tibet chinois, le Népal a lancé un appel à la communauté internationale pour financer sa reconstruction. Fin août, une crue soudaine a tout englouti sur son passage après l'effondrement d'un glacier faisant 1400 morts et plus de 5000 disparus. Les dégâts sont considérables, estimés à 10% du PIB, soit 5 milliards de dollars. Mélissa Barra, le premier ministre Balandracha, demande de nouveau aux pays riches de lui accorder des aides plutôt que des prêts.
1: Le premier ministre népalais avait déjà fait savoir qu'il demanderait aux pays les plus riches et aux agences internationales un soutien financier sans condition pour ne pas surcharger le Népal, lourdement frappé par les crues de dettes supplémentaires. La solution ne peut pas se résumer non plus à une multitude de petites subventions, a déclaré Balendracha aux Nations Unies cette semaine. Katmandou attend le déblocage de 20 millions de dollars du fonds de l'ONU pour les pertes et les préjudices. Les États-Unis porteront leur aide à 36 millions de dollars. La Chine avait signé un chèque de plus de 2 millions. Des montants très loin d'atteindre les 5 milliards nécessaires en matière d'abri, d'infrastructures et de subsistance pour les sinistrés. Et quand bien même la somme serait promise, d'autres catastrophes ont permis de constater que les processus de déblocage financier s'étalent sur des années. L'injection de fonds fait aussi débat pour ce pays classé à la 109e place sur 182 dans l'indice de perception de la corruption de Transparence internationale. Les experts humanitaires défendent l'aide directe, c'est-à-dire l'octroi d'espèces aux sinistrés, comme une des méthodes les plus efficaces.
2: Mélissa Barra. En République démocratique du Congo, 17 personnes sont mortes dans un accident d'avion hier. Parmi les victimes, les deux principaux responsables de la justice militaire du pays. Le premier président de la haute cour militaire, Joseph Mutombo Katali, et l'auditeur général des armées congolaises, Lucien René Likulia. Le petit avion dans lequel il se trouvait s'est écrasé à Kenge, à 250 km à l'est de Kinshasa. En football, l'équipe de France est allée s'imposer 1-0 en Turquie pour son entrée en lice dans la Ligue des Nations. Les Bleus ont pu compter sur l'efficacité de Kylian Mbappé, seul buteur du match, mais qui s'est blessé. Le nouveau sélectionneur, Zinedine Zidane, démarre donc son mandat sur une bonne note, Cédric de Oliveira.
7: On l'a compris depuis longtemps, Zidane ne fait rien comme les autres. Alors au moment de vivre pour la première fois les hymnes en tant que sélectionneur, il n'était pas sur le banc, en retard pour aller des vestiaires au terrain. Et il était tout penaud ensuite à se chercher des excuses.
8: Le protocole, c'est vrai que ça a été plus vite que prévu. Malheureusement, j'ai eu un petit retard à l'allumage. Mais bon, j'aurais préféré arriver au début. Mais voilà.
7: Le mythique numéro 10 tricolore a ensuite remis son costume noir, celui de ses belles années au Real Madrid. Et il a assisté à un match d'abord peu emballant, avant que Kylian Mbappé ne marque l'unique but contre des Turcs accrocheurs. 2 mois après le Mondial, c'est bien suffisant au bonheur des Bleus de Ryan Cherki. Il fallait que le sélectionneur soigne son entrée.
9: On avait à cœur de commencer cette nouvelle aventure avec une victoire comme celle-ci. C'est vraiment bon à prendre et cette victoire, elle est pour lui.
7: De quoi déjà valider les premières sessions de travail de Zizou avec ses joueurs. Pour le reste du rassemblement, il faudra se priver de Mbappé, touché au genou sur l'action de son but. Le capitaine est forfait pour les 3 prochaines rencontres des Bleus. Cédric de Oliveira, Ismith, RFI.
2: Et ça enchaîne pour les Bleus dès lundi à Bruxelles pour y défier les Belges qui sont allés battre l'Italie 2-0. Un prodige japonais du e-sport âgé de 11 ans seulement a décroché une médaille d'or aux Jeux Asiatiques aujourd'hui, écrasant ses adversaires parfois trois fois plus vieux que lui. Il s'est imposé au Puyo Puyo champion. C'est un jeu vidéo de puzzle dans lequel les joueurs doivent nettoyer leur écran de blocs colorés en les alignant et en les faisant exploser. Restez avec nous à l'écoute de la Radio du Monde. 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
1: Focus sur Midnight Oil. Le groupe de rock australien Midnight Oil s'est formé en 1972. Il est composé de Jim Mogini et Martin Rotze à la guitare, de Rob Hurst à la batterie, d'Andrew James à la basse, et Peter Garrett deviendra le chanteur principal. Jouant pour l'organisation Greenpeace, il défend des engagements écologistes, antinucléaires et pacifistes. Dans The Dead Heart, sorti en 1986, le titre traite du mauvais traitement des indigènes australiens et de la non-reconnaissance de leur culture.

En 1987, sort le titre le plus connu de la formation, « Beds Are Burning ». C'est une chanson politique réclamant la restitution des terres aux aborigènes Pintupi, volées 200 ans plus tôt par les colons britanniques. Dans le clip, le groupe joue vêtu d'habits noirs, avec une inscription « Sorry ».

En février 1990, sort le titre Blue Sky Mine, qui aborde les problèmes environnementaux, comme la déforestation et les pluies acides, mais aussi les maladies mortelles contractées par de nombreux ouvriers dans les mines d'amiante bleue de Wittenoom, en Australie-Occidentale. Blue Sky Mine.

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1: Aujourd'hui dans Un jour un Maxi, retour en 1990 avec Black Box et l'incontournable Everybody Everybody. Le single sort le 15 mars 1990 et figure sur le premier album du groupe italien Dreamland. Après le succès de Ride on Time, Black Box confirme avec ce nouveau titre aux sonorités house et dance. Le titre va rapidement devenir un véritable classique des dance floors et atteindra notamment la première place du classement Dance Club aux États-Unis. Voici Black Box avec Everybody Everybody en version maxi.

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1: Focus sur Frankie Goes to Hollywood. Le groupe Frankie Goes to Hollywood s'est formé en 1980 à Liverpool en Angleterre. C'est le titre d'un article sur Frank Sinatra qui inspira le nom du groupe. Celui-ci est formé par Ollie Johnson au chant, Paul Rutherford au chœur et au clavier, Mark O'Toole à la basse, Brian Nash à la guitare et de Peter Gill aux percussions. Le 24 octobre 1983 sort le plus gros succès du groupe, Relax. Le clip est un hommage au cinéma et plus précisément à Alfred Hitchcock. Par contre, il sera censuré par la BBC qui jugeait les propos, la pochette et la vidéo scandaleuses.

La même année sort le deuxième single du groupe, Two Tribes. Le clip, qui met en scène un combat entre les sosies des présidents Reagan et Tchernenko, sera également censuré. 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

Enfin, c'est en 1984 que sort le superbe slow The Power of Love. Le clip met en scène la nativité en étant fidèle à l'iconographie chrétienne. Dans le même esprit, la pochette est illustrée par une reproduction de l'Assomption de la Vierge. Le titre sera classé numéro 1 des charts britanniques.

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0: Comment je peux savoir si je suis bon?
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2: Eh bien, on va essayer encore une fois. Hein. Hello mes loulous, welcome à tous, bienvenue dans la radio. C'est reparti pour une nouvelle aventure Dance Classique. La génération souvenir, le meilleur des années 60, 70, 80 et 90. Comme chaque semaine, on se fait plaisir avec tous ces tubes qui ont marqué une génération, qui ont marqué votre génération. Et encore une fois, merci à vous toutes et à vous tous d'avoir joué le jeu sur l'adresse mail danceclassique@outlook.fr. Et sur la page officielle de Facebook DJ Rams Dance Classic, où encore une fois vous avez été nombreux et nombreuses à nous demander les titres d'aujourd'hui, tels que Michael Jackson, Michael Zegerband, Billy Ocean. Il y aura également du Jean-Pierre Madère en version Maxi Collector, du Johnny Hallyday, également que l'on nous a demandé sur l'adresse mail danceclassic@outlook.fr. Mais avant toute chose, on va commencer avec l'histoire de ce film qui se déroule durant l'été 1959, où quatre garçons d'une douzaine d'années de l'Oregon partent à la recherche du corps d'un enfant de leur âge, Ray Brower, disparu trois jours avant dans l'espoir de passer dans les journaux grâce à leur découverte. Il s'agit naturellement de cette magnifique BO ressortie des années 60, 1961 plus précisément. C'est Ben E. King avec Stand By Me, et l'histoire du film c'est naturellement Compte Pas Sur Moi.

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1993, nous étions avec Meatloaf. I do anything for love aujourd'hui dans ce Dance Classica. Vous aimez ce genre de souvenirs? Eh bien, chaque semaine, on se fait plaisir avec tous ces tubes qui ont marqué une génération. Et pour preuve, dans un instant, direction l'année 1985 avec le grand, que dis-je, l'ultime géant de la chanson française. Voici Monsieur Jean-Jacques Goldman avec Encore un matin aujourd'hui dans ce Dance Classica.

Il y a des chansons qui parlent d'amour, et puis il y a celles qui posent une question. Qu'est-ce que l'amour a vraiment à voir avec tout ça ? Derrière cette question se cache l'histoire d'une femme qui refuse de laisser l'amour devenir une prison. Une femme qui comprend qu'aimer quelqu'un ne signifie pas accepter de perdre sa liberté. Et quand Tina Turner chante ces mots en 1984, ils prennent forcément une résonance particulière. Parce que Tina ne chante pas seulement une chanson, elle chante une partie de sa vie. Anna Mae Bullock naît le 26 novembre 1939 dans le Tennessee et elle grandit à Nutbush. Avec Ike Turner, elle commence sous le nom de Little Anne. Puis, en 1960, le chanteur prévu pour enregistrer A Fool in Love ne se présente pas. Anna Mae prend le micro et le titre devient un tube. Ike comprend qu'il tient une star. Little Anne devient Tina Turner. Et Ike fait même déposer ce nom à son propre compte. Une décision qui en dit long sur le contrôle qu'il exerce déjà sur elle. Ike est pourtant un immense musicien, pionnier du rhythm and blues, guitariste, compositeur et un brillant arrangeur. Avec lui, naît la Ike and Tina Turner Review, un spectacle où Tina devient rapidement la star. Sur scène, elle est déjà exceptionnelle, mais derrière les projecteurs, son quotidien est beaucoup plus sombre. Ike, malgré son génie musical, est un homme rongé par ses addictions et par un besoin de contrôle qui transforme leur relation en cauchemar. Les succès sont pourtant là. Proud Mary, la reprise du succès de The Creedence de John Fogerty, devient un immense triomphe.

0: et River Deep Mountain High, produit par Phil Spector, montre au monde entier la puissance de cette voix. Mais en 1976, Tina n'en peut plus. Le 4 juillet, elle s'enfuit. Elle abandonne presque tout, l'argent, les biens, les intérêts dans leur carrière commune. Elle repart avec ses 4 garçons, dont 2 sont les fils d'Ike, qu'elle a élevés comme les siens. Et surtout, elle garde son nom, Tina Turner. Elle doit alors tout reconstruire. Les petites salles, les casinos de Vegas, les galères. Beaucoup pensent que son histoire est terminée. Mais Tina Turner n'abandonne pas. Even Seventeen participe à sa renaissance. Puis Mark Knopfler de Dire Straits lui offre Private Dancer, un titre qu'il avait écrit et qui va devenir l'un des piliers de son retour. En quelque sorte, Private Dancer pose la première pierre, les fondations. Mais c'est What's Love Got To Do With It qui va construire le palais de son succès. Au départ, Tina hésite avec cette chanson. Elle vient du rock, de la soul, de la scène. Ce morceau est plus moderne, plus sobre, plus mou. Mais elle comprend qu'elle peut y mettre quelque chose que personne d'autre ne possède, son histoire. Et le monde entier va l'entendre. Le titre devient numéro 1 aux États-Unis et remporte 3 Grammy Awards en 1985. Enregistrement de l'année, chanson de l'année et meilleure interprétation vocale pop féminine. Mais Tina Turner, il faut le rappeler, ce n'est pas seulement une voix de studio. C'est une artiste de scène, une force, une énergie, une pile atomique. Je vais te faire une petite confidence. Lors de son retour, je n'étais pas spécialement fan de Tina Turner. Et puis un jour, on m'a presque tiré par la peau des fesses pour aller à l'un de ses concerts. Et là, je me suis pris une sacrée claque. Je n'avais jamais vu une telle énergie. Je l'ai revue 6 ou 7 fois sur scène ensuite. Et à chaque fois, avec le même bonheur. Parce que Tina Turner ne faisait pas seulement un concert, elle faisait ton concert. Elle transformait une salle entière. Mais quand James Brown dira « Ma sœur Tina est de retour », tout sera résumé. Tina Turner nous a quittés le 24 mai 2023. Mais son héritage reste immense. La Queen of Rock'n'Roll a traversé les épreuves, changé son destin et offert au monde une chanson devenue bien plus qu'un tube. La Dolorean reprend doucement sa route vers notre époque. Le voyage touche à sa fin, quelque part. Un magnéto attend sa cassette, une platine attend son disque et le plaisir de retrouver son morceau est toujours intact. Alors monte le son et laisse résonner Tina Turner avec What's Love Got To Do With It. C'était le maxi de Carmi.
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2: Et merci à Monsieur Carmi pour cette nouvelle aventure du maxi de Carmi que l'on retrouvera naturellement dès la semaine prochaine dans Dance Classique pour une nouvelle édition. Vous aussi, hein, vous avez l'occasion de nous dire ce que vous en pensez de cette nouvelle rubrique du maxi de Carmi. N'hésitez pas à le faire. Hein. Vous nous envoyez un petit mail sur danceclassique@outlook.fr ou alors sur la page officielle de Facebook. Également la même adresse pour nous demander des titres dans cette playlist également de Dance Classique, hein, parce que c'est vous qui la faites chaque semaine, cette playlist. Et là, aujourd'hui, on va commencer cette seconde session de Dance Classique avec ce groupe formé en 1979 par Fred Chichin et Catherine Ringer qui nous a quitté dernièrement. Les Rita Mitsuko resteront à jamais dans nos mémoires. Pendant toutes ces années, ce duo mythique nous marquera avec des tubes comme Le Petit Train, Les Histoires d'A, Les Amants, Marcia Baila, C'est Comme Ça, Singing in the Shower avec les Sparks, ou alors Qu'est-ce que t'es belle avec Marc Lavoine, Y'a de la haine. Et naturellement, ce tube de 1986 avec lequel on va commencer cette seconde session aujourd'hui de Dance Classic. Il s'agit naturellement de Andy, Fred et Catherine. Continuez à faire danser les gens là-haut.

1985, nous étions avec les Simple Minds et puis Don't You Forget About Me. Et juste auparavant, 1986, avec les Modern Talking, Brother Louis. Pour la suite, dans un instant, ZZ Top arrive, Madonna avec Vogue, AA, Take On Me. Et là, c'est le son de Boston, More Than I'm A Feeling.

1985 et les synthés de AA avec Take On Me, un groupe mythique qui restera à jamais gravé dans les mémoires de ce dance classique. Juste auparavant, Madonna avec Vogue et ZZ Top pour Gimme All Your Loving You. Boston, Morten, un feeling. J'avais tellement de maxi et de vinyle à vous passer encore aujourd'hui dans cette émission que je n'aurai pas le temps. Donc on va devoir se donner rendez-vous la semaine prochaine. Oui, parce que là on touche légèrement à la fin de cette émission. Mais avant tout, j'aimerais qu'on se quitte avec ce dernier maxi vinyle collector. Du vrai, du pur, hein. De l'Italo Disco comme on l'aime dans Dance Classic. 1985, sorti sous le label High Fashion. En vocal, on retrouve Michaela et Elisa qui nous avaient formé ce groupe Hot Cold. Voici Love is Like a Game. 1985, vinyle collector dans Dance Classic.

1989, nous étions avec les 49 Hz, Die Walküre. Mais quel classique aujourd'hui dans ce Dance Classique. Et on voit ici un autre pour finir aujourd'hui ce Dance Classique. 1983, le King of Pop, Michael Jackson naturellement avec Beat It. 1983, extrait de l'album Thriller, le meilleur album du monde entier, on ne pourra pas dire mieux. Voilà, avec entre autres les titres Human Nature, Billie Jean, Wanna Be Starting Something, Thriller et naturellement Beat It, Beat It dans Dance Classic. C'est avec ça que je vais vous quitter aujourd'hui. Merci d'avoir écouté Dance Classic. On se donne rendez-vous naturellement la semaine prochaine, mes petits loups. Passez une très bonne semaine. C'est

Il aurait été difficile aujourd'hui de ne pas rendre hommage à Catherine Ringer. Elle était autrice, compositrice, interprète, actrice française, née à Suresnes en octobre 57, voix emblématique évidemment des Rita Mitsouko, le groupe qu'elle avait formé avec Fred Chichin, son compagnon, à la ville comme à la scène. Elle a marqué la scène musicale française par son énergie, sa liberté artistique et son style singulier. Catherine Ringer, qui après le décès de Fred Chichin, avait poursuivi une carrière solo, chantant en solitaire les chansons des Rita Mitsouko. On l'écoutait ici en 86 avec C'est comme ça, un extrait de l'album The No Comprendo qui est sorti il y a 40 ans précisément. La suite de Pop Rock Time, on ira retrouver Axel Red. Elle prépare un nouvel album, ici Fabienne de Mal, c'est son véritable nom. On va l'écouter à ses débuts en 93 sur son tout premier album, l'album Sans plus attendre. On va retrouver Sensualité, on ira retrouver Red Ghost, un projet musical associé à Red Laser et West Ghost, une collaboration qui mêle des sonorités alternatives, rock et rap mélodique. On va écouter Wasted Youth, Red Ghost dans quelques minutes, et puis les Offspring qui revisitent un titre des Ramones, un single qui vient de sortir pour les Offspring, I Wanna Be Sedated. Les Offspring, groupe punk rock américain, ils viennent de Californie, le groupe existe depuis 84.

souvient tous de l'énorme succès Love Song, Sarah Bareilles de retour avec Just a Kid, un extrait de son nouvel album, le 7e, l'album Good Grief, qui est sorti fin août. Sarah Bareilles, qui nous vient d'Eureka en Californie, auteur, compositrice, interprète et actrice américaine. On ira tout à l'heure retrouver This is Lorelei avec The Kid with the Crown. This is Lorelei, c'est un projet solo mené par le musicien multi-instrumentiste Nate Amos. Il est chanteur, auteur, compositeur, producteur de disques américains et le guitariste principal et producteur du groupe indie Pop Water From Your Eyes. This is Lorelei, on écoutera tout à l'heure The Kid with the Crown. Je vois venir également Deathcap for Cutie, un extrait de leur 7e album, l'album Codes and Keys, sorti en mai 2011. C'est un groupe de rock indépendant américain, originaire de Bellingham, dans l'état de Washington, un groupe qui existe depuis 1997. Deathcap for Cutie, on écoutera tout à l'heure You Are a Tourist. On va retrouver Green Day également, un extrait de la BO du film Nimrods, sorti en juillet 2026. On va écouter Green Day avec I'm Never Gonna Rip. C'est maintenant dans Pop Rock Time.

The Cracked Mask avec Not For Me, un extrait de leur premier album, un album qui s'appelle Stay Human, qui vient tout juste de sortir. The Cracked Mask, c'est un projet de rock alternatif qui existe depuis 2025. Pop Rock Time se poursuit avec Against The Current, on va écouter Protégé, un extrait de leur prochain album Till Death and Back, prévu pour le 30 octobre. Against The Current, c'est un groupe américain qui nous vient de l'état de New York. Le groupe existe depuis 2011. Premier single donc de ce futur album, c'est Protégé, c'est ce qu'on écoute dans quelques minutes. On va retrouver aussi Alfie Jukes, un auteur-compositeur-interprète britannique indépendant. Il nous vient de Brighton, il a 23 ans. On va écouter Alfie Jukes avec Lighthouse, c'est un single qui vient tout juste de sortir. Et puis là, c'est Francis Cabrel. Là, pour le coup, on va retourner au tout début de son aventure musicale. Son premier album en 77, l'occasion de rappeler qu'il va bientôt fêter 50 ans de carrière. Francis Cabrel, originaire d'Agen, auteur-compositeur-interprète, guitariste français. Il a marqué plusieurs générations avec ses mélodies folk, acoustiques et blues. Il a vendu plus de 30 millions de disques et il annonce d'ailleurs, alors qu'il avait dit qu'il ne ferait plus d'album, un nouvel album l'année prochaine justement pour marquer ses 50 ans de carrière. On écoute la plage titulaire de son tout premier opus, Les Murs de Poussière dans Pop Rock Time.

Un groupe qui existe depuis bientôt 20 ans. Le groupe s'est formé à Las Vegas, dans le Nevada, Imagine Dragons, groupe pop-rock américain. Ici, on s'est arrêté sur leur troisième album, l'album Evolve. La chanson Believers avait été un énorme succès. On terminera Pop Rock Time comme on l'a commencé, avec un moment hommage à Catherine Ringer qui nous a quitté tout récemment. Catherine Ringer qui nous a quitté, autrice, compositrice, interprète et actrice française. Et le premier grand succès d'Erita Mitsuko, c'était Marcia Baida. Et on écoutera justement ce premier single sorti en 1984. Je vois venir également Julia Jacklin, autrice, compositrice, interprète australienne, elle, originaire de la région des Montagnes Bleues en Nouvelle-Galles du Sud. Julia Jacklin, un single qui est sorti fin août, The Harder Things. Vous allez faire la rencontre, la connaissance de cet artiste. Je vous offre aussi Warren Zeiders, featuring Bella May. Warren Zeiders, c'est un auteur, compositeur, interprète américain. Il nous vient de Pennsylvanie. Et Bella May, elle est britannique. Elle est originaire de Solihull en Grande-Bretagne. Elle a 24 ans. Ce duo est ici dans Pop Rock Time. C'est un single qui est sorti le 8 septembre dernier. Ça s'appelle Overrated. Warren Zeiders et Bella May. Moi, je vous retrouve la semaine prochaine ici même pour un nouveau Pop Rock Time.

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1: Aujourd'hui dans Un jour un Maxi, retour en 1990 avec Black Box et l'incontournable Everybody Everybody. Le single sort le 15 mars 1990 et figure sur le premier album du groupe italien Dreamland. Après le succès de Ride on Time, Black Box confirme avec ce nouveau titre aux sonorités house et dance. Le titre va rapidement devenir un véritable classique des dance floors et atteindra notamment la première place du classement Dance Club aux États-Unis. Voici Black Box avec Everybody Everybody en version maxi.

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1: Focus sur Terence Trent D'Arby. Terence Trent Howard, de son véritable nom, est né en mars 1962 à New York. Il est le fils d'une chanteuse de gospel qu'il élève avec le révérend James Benjamin D'Arby. Il commence à chanter à la chorale de son école. Il est boxeur en 1980, puis entreprend des études de journalisme avant de se lancer dans la musique. Il s'installera à Londres en 1986. Son album à succès se nomme Introducing the Hardline According to Terence Trent D'Arby en 1987, qui sera certifié 5 fois disque de platine. Le premier titre issu de cet album est If You Let Me Stay.

Le quatrième extrait est plus entraînant et se nomme Dance Little Sister. Il se classera dans les 20 premiers des tops européens. En 2000, l'artiste changera d'identité pour se faire connaître sous le nom de Sanandra Maitreya.

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2: RFI, bonjour, 16h en temps universel, bonsoir, 18h ici à Paris.
3: Nicolas Brousse.
2: Léon XIV s'apprête à décoller pour Lourdes après avoir présidé une messe à Paris devant 600 à 800 000 fidèles. Cela faisait 18 ans qu'un pape n'était pas venu dans la capitale française. Il fut un temps Premier ministre avant de rejoindre les rangs de l'opposition. Sidya Touré, grande figure de la politique guinéenne, est mort hier en exil. Évacué en urgence de Côte d'Ivoire il y a deux semaines, il s'est éteint à Paris où il était soigné à l'âge de 81 ans. Une vis de 7 cm seulement met Volkswagen en difficulté. Pièce défectueuse qui équipe plus de 4 millions de véhicules à travers le monde. Certes, elle ne fait pas courir de danger immédiat pour les occupants des voitures concernées, mais elle fait déjà du mal à l'image de marque du géant automobile allemand. Deuxième jour de la visite du pape en France, Léon XIV quitte ce soir Paris après avoir rempli le Stade de France hier soir, après avoir célébré cet après-midi une messe géante sur la place de la Concorde devant 600 à 800 000 fidèles. Le dernier chiffre vient du Vatican, qui l'ont suivi jusqu'à la place de l'Étoile, 2 kilomètres plus haut via des dizaines d'écrans géants. Une véritable marée humaine sur les Champs-Élysées. Il faut dire que c'est la première visite d'un pape depuis 18 ans à Paris. François, son prédécesseur, ayant préféré Marseille et la Corse. Écoutez ces fidèles au micro de nos reporters Pierre-Olivier et Bertrand Éclair.
4: On a ressenti une énorme ferveur, beaucoup de jeunesse, beaucoup de jeunes, grosse communion. Le truc, c'est que ça faisait un petit moment qu'il n'était pas revenu, donc là on a senti que les gens avaient envie de le voir. On est dans une ambiance qui est assez morose et donc c'était important de pouvoir reprendre un peu d'énergie. Le pape Léon XIV a fait des efforts, je dirais qu'il a parlé super bien français, c'était assez impressionnant. On entendait dire qu'il prenait des cours un petit peu avant, mais alors là franchement je ne ferais pas la même chose en anglais.
5: Et sur les messages, que notamment pendant son homélie, est-ce qu'il y a une ligne directrice qui vous a particulièrement marqué?
4: Le côté d'être assoiffé et de faire attention à pas trop s'attacher au matériel, mais plus au spirituel, à se nourrir plutôt de la parole du Christ plutôt que des plaisirs immédiats.
5: Ça résonnait particulièrement dans l'époque actuelle,
4: où tout va très vite, où il y a une accélération féroce des choses. Et c'est vrai que quand on entend ce genre de discours, ça permet de redescendre un petit peu la pression et ça fait du bien. On est regonflé pour 20 ans et on l'attend dans 20 ans. Voilà.
2: Et le pape part maintenant pour la province. D'abord Lourdes, décollage imminent, et puis Metz. 2 drones interceptés et 1 missile ce samedi dans le ciel saoudien. Les affrontements entre les rebelles yéménites Houthis pro-Iran et les forces gouvernementales du Yémen alliées à l'Arabie Saoudite ne sont donc pas terminés. Suite au combat, 130 000 habitants du Yémen ont déjà été déplacés dans un pays dévasté par la guerre depuis plus de 10 ans. Aujourd'hui, les acteurs humanitaires sur le terrain se préparent à un conflit dont on n'est a priori pas prêt de voir la fin. C'est ce qu'explique Olivier Routeau, directeur des opérations de première urgence internationale.
6: C'est pas une nouvelle crise, donc le forum de coordination, ils existent, les acteurs, ils sont sur place. La question, c'est est-ce qu'il y a assez de moyens pour faire face à cette nouvelle situation? La réponse, elle est évidemment non, pour 2 raisons. La première, c'est qu'on était déjà en sous-capacité de réponse par rapport au volume de besoins. Et puis, deuxième chose, c'est qu'il y a une reconfiguration territoriale. Alors nous, on était présents, première urgence internationale, au nord et au sud, donc ça nous donne une capacité opérationnelle immédiate. Pour les acteurs qui n'étaient qu'au sud, il y a un processus d'enregistrement qui est en train de se mettre en place par les nouvelles autorités sur les zones qui sont passées sous leur contrôle. On sait que cette situation, elle va durer dans le temps. C'est une des crises nutritionnelles les plus critiques du monde. On a du mal à imaginer que l'Arabie Saoudite, ou en tout cas la coalition internationale, pourra laisser le contrôle du détroit aux Houthis. Donc ça veut dire que le conflit va s'accentuer. On a vu que sur quelques jours, ça a produit des centaines de milliers de personnes qui sont déplacées. Donc il faut réussir à se projeter. Cette crise, elle va durer, elle va s'intensifier, et les besoins vont continuer d'augmenter pour des populations déjà dans une situation de besoin d'assistance avant cette crise.
2: Des propos recueillis par Oriane Verdier. Peu d'espoir de sortie de crise, d'autant que dans celle opposant l'Iran et les États-Unis, qui a fait exploser les prix du pétrole, Donald Trump projette aujourd'hui la proposition de Téhéran pour ouvrir le détroit d'Ormuz sous 7 jours. Il y avait plusieurs conditions, dont notamment la fin des combats au Yémen. La guerre qui n'est pas terminée non plus entre Donald Trump et les chaînes de télévision américaines censées couvrir ses activités. Il y a d'abord eu des accès à la Maison-Blanche retirés pour entre autres cesser la participation par solidarité. Et bien qu'un juge ait jugé illégale la décision de l'administration Trump, elle persiste aujourd'hui. CNN, dont c'était le tour, est interdit de suivre un déplacement présidentiel dans le Tennessee. On en reparle dans le journal de 20h avec notre correspondante à New York. En Guinée, je vous le disais en titre, c'est une page de l'histoire politique du pays qui se tourne avec la mort cette nuit à Paris de l'ancien Premier ministre et deux fois candidat à l'élection présidentielle, Sidya Touré. L'opposant est décédé à l'âge de 81 ans, sans avoir pu revoir son pays, Carole Valade.
7: Sidya Touré mène une brillante carrière dans l'administration ivoirienne avant d'être nommé en 1996 Premier ministre par Lansana Conté pour redresser l'économie, renouer avec les bailleurs de fonds, rétablir l'accès à l'eau et à l'électricité, ce qui lui vaut l'affectueux surnom de Sidya Courant. Blessé lors des massacres du 28 septembre 2009, désormais opposant à la tête de l'Union des Forces Républicaines, il mobilise son électorat principalement dans la région de la Basse-Guinée dont il est originaire et s'impose ainsi comme la troisième force du jeu politique lors des élections de 2010 et 2015. Aux représentants du président Alpha Condé durant 3 ans, il regagne ensuite l'opposition dans la lutte contre le troisième mandat de ce dernier. Contraint à l'exil après le coup d'État du 5 septembre 2021, sa résidence est confisquée, son parti dissous. L'homme à la fine moustache et aux petites lunettes, toujours calme, posé, réfléchi, a tiré sa révérence sans abandonner son combat politique.
2: Carole Valade du service Afrique des RFI, Afrique Soir, première édition à 18h30, temps universel. En Espagne, manifestation à l'appel des deux partis de droite et d'extrême droite pour Ceuta et contre la gestion par les autorités de l'afflux de dizaines de milliers de migrants venus du Maroc fin juillet. 20 000 participants selon les autorités à Madrid, 180 000 selon les organisateurs. Comme d'habitude, la vérité est entre les deux. Une chose est sûre, Ceuta, l'une des deux seules enclaves européennes en terre africaine, continue d'alimenter la crise en Espagne. Nous joindrons notre correspondant à Madrid dans le prochain jour. Non pas 2 millions mais plus de 4 millions de véhicules à rappeler, dont près de 900 000 en Allemagne. Le scandale Volkswagen double de volume. Le groupe allemand, propriétaire de 10 marques, doit mener une opération de grande envergure à cause d'un risque de sécurité. Une corrosion qui peut provoquer une perte de contrôle de la direction des véhicules concernés. Une seule pièce a changé mais qui fait déjà des dégâts pour le groupe automobile. Confirmation avec à Berlin, David Philippot.
8: C'est une seule vis de 7 cm et d'une valeur de 6 euros. Elle se trouve dans le boîtier de direction, mais si elle rouille, car de l'eau peut s'infiltrer par en dessous, cette vis pourrait casser et le véhicule devenir ingouvernable. C'est la conclusion d'un contrôle qualité mené par l'agence allemande de l'automobile. Les modèles concernés comprennent notamment les Golf, Golf Variant, Tiguan, Touran et Caddy, mais aussi des Audi Q3 et des modèles Seat et Skoda, que des véhicules construits entre 2013 et 2024. Alors, il n'y a pas de danger immédiat, précise Volkswagen, et aucun accident n'a été constaté à cause de ce défaut de fabrication, mais il faut prendre rendez-vous pour le remplacement de cette vis aux frais du constructeur, une contre-publicité dont se serait bien passé le premier groupe automobile européen en plein dans la tourmente, pris en étau entre les droits de douane américains, la flambée des coûts de l'énergie et surtout la pression de la concurrence asiatique sur l'électrique. Ces bénéfices ont été divisés par 3 en 2 ans et Volkswagen va supprimer 100 000 postes d'ici 2030. David Philippot, Berlin pour RFI.
2: On va terminer avec une sortie cinéma en France et ailleurs cette semaine avec un film qui nous fait revivre l'ambiance de la télévision américaine au début des années 2000. Dans les coulisses de l'émission phare et controversée To Catch a Predator, attraper un prédateur en VO, Prime Time revient sur cette émission qui piégeait des hommes soupçonnés de prédation sexuelle sur des mineurs avec Robert Pattinson dans le rôle de son présentateur star. Un film présenté au début du mois à la prestigieuse Mostra de Venise et c'est là que vous l'avez vu et apprécié, Elisabeth Le Quiré.
9: Are you sure your parents aren't home?
10: I'm sure.
11: Big night planned.
9: Who are you?
12: Des enquêteurs se faisant passer pour des adolescents, le tout pour attirer des prédateurs sexuels dans une maison truffée de caméras. C'était le principe de To Catch a Predator, émission diffusée sur NBC entre 2004 et 2007. Un jeune acteur servait d'appât, puis le journaliste Chris Hansen surgissait pour interroger et humilier le suspect avant l'arrivée de la police.
13: To Catch a Predator, 9 p.m., prime time.
14: Gonna be bigger than Lost.
12: Dans Prime Time, c'est Robert Pattinson qui incarne Hansen. Ce présentateur mégalo obsédé par l'audimat, venu du documentaire Oppenheim choisit la fiction pour rejouer des scènes dont les originales étaient déjà un spectacle organisé. Le film touche une vraie question. Que se passe-t-il quand la télévision fabrique elle-même le crime, la preuve et la punition? Mais Primetime l'effleure sans la creuser.
2: Elisabeth Le Quiré, c'est pas du cinéma, c'est du sport, mondial sport sur RFI pendant les prochaines 50 minutes et je vous retrouve
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2: For a while, it seemed there was nothing new on the horizon. Announcing the latest achievement in home entertainment. The power of sight. Video. The power of sound. MTV. Music Television.
3: Le 1er août 1981, MTV, Music Television, a été lancé aux États-Unis avec le slogan « I want my MTV ». La première vidéo diffusée fut « Video Kills the Radio Star » du groupe The Buggles. MTV a révolutionné l'industrie musicale en popularisant le vidéoclip comme support marketing et artistique. Cela a permis à des artistes comme Michael Jackson, Madonna et Duran Duran de devenir des icônes culturelles. MTV a aussi joué un rôle dans la diffusion de nouveaux genres musicaux tels que la New Wave, le hip-hop et plus tard le grunge.

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1: Focus sur le groupe Imagination. Le groupe Imagination s'est créé en 1980 lors de la rencontre de Lee John, au chant et au clavier, avec Ashley Ingram à la basse, réunis d'abord en duo sous la formation Fizz. Ils rencontrent ensuite Errol Kennedy, batteur du groupe Midnight Express, et forment le trio Imagination. Le nom du groupe est un hommage à la célèbre chanson de John Lennon, Imagine. En 1981 sort leur premier album, Body Talk, qui connaîtra un succès immédiat. Le titre Flashback en est issu.

Un deuxième album paraît fin 1982, In the Heat of the Night. La formation anglaise atteint alors son apogée avec le titre Just an Illusion, classé numéro 2 au Royaume-Uni et au top 10 dans la plupart des pays du monde.

terminée. Rendez-vous la semaine prochaine, même endroit, même jour, même heure. À bientôt.

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1: Aujourd'hui dans Un jour un Maxi, retour en 1990 avec Black Box et l'incontournable Everybody Everybody. Le single sort le 15 mars 1990 et figure sur le premier album du groupe italien Dreamland. Après le succès de Ride on Time, Black Box confirme avec ce nouveau titre aux sonorités house et dance. Le titre va rapidement devenir un véritable classique des dance floors et atteindra notamment la première place du classement Dance Club aux États-Unis. Voici Black Box avec Everybody Everybody en version maxi.

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